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Amis, content de vous retrouver, il est 6h. Bah oui, c'est Mickaël, c'est Olaf Wigo, on est ensemble jusqu'à 10h avec beaucoup de choses. Également ce matin, on se fera l'horoscope d'ici une petite demi-heure et puis on va démarrer l'heure avec David Carrera dans un instant et Fade tout de suite sur Radio.

0: Vous êtes sur Radio Fuego, c'était Marc-Anthony à l'instant, Vivir mi vida.
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0: Avec Rosas dans quelques instants, Pichichi, on écoutera aussi Shakira dans quelques minutes. Et voici donc l'étude du jour ce matin, 6h12. Ben on va parler de votre chien. Voilà. Votre chien comprend peut-être beaucoup plus que vous ne le pensez. Alors, je ne sais pas si vous avez un compagnon à quatre pattes, hein, voilà, un chien en l'occurrence. Hein. Bon, ça peut être un chat, mais en l'occurrence, cette fois-ci, c'est un chien. Bref, il y a une étude qui a été menée en Hongrie qui montre que les chiens repèrent le début et la fin des mots dans une phrase, un peu comme les bébés, finalement. Hein, voilà, des bébés humains, évidemment. Donc, les chercheurs ont observé l'activité cérébrale de 20 chiens et 20 humains. Tous réagissent notamment au rythme des consonnes, un mécanisme baptisé donc biais consonantique. Voilà. Et donc, même les chiens adoptés tardivement semblent avoir cette capacité. Bref, donc quand vous racontez votre journée à Médor, il n'écoute peut-être pas que le mot promenade finalement. Tiens, il écoute peut-être un petit peu plus, donc vous pouvez peut-être vraiment l'écouter. Tiens, bon, en tout cas, je vous laisse faire, je n'ai pas de chien et vous me direz ce que vous en pensez évidemment. On écoute Shakira maintenant, c'est Algo Tout ce matin. Bienvenue, bon réveil avec Radio Fuego, 6h13. 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
1: Et avec Wiz DMC à suivre dans un instant, Camilla Cabello et Chiran. On écoutera Bam Bam et puis on va parler de la Feria maintenant, hein, ce bar latino lyonnais que tout le monde connaît évidemment. 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Belle matinée à tous. Et puis nous, on va continuer hein, avec Camilla Cabello maintenant et Chiran. C'est Bam Bam ce matin. Bienvenue sur Radio Fuego.

0: On est le 1er octobre aujourd'hui, c'est l'heure de faire un petit point sur l'horoscope.
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0: Avec l'horoscope de ce jeudi 1er octobre, les béliers, on va vous offrir des opportunités professionnelles intéressantes. Les taureaux, en couple, vous voulez retrouver la passion des premiers jours. Les gémeaux, vous provoquez la chance et vous avez bien raison. Les cancers, c'est le signe fort du jour. Les célibataires, vous brillez et vous surprenez tout le monde d'ailleurs. Les lions, vous explorez de nouvelles possibilités dans votre travail. Les vierges, vous allez mettre certains sujets à plat avec votre conjoint. Les balances, vous découvrez votre partenaire sous un nouveau jour. Les scorpions, vous vous laissez porter et vous vivez l'instant présent. Les sagittaires, vous allez franchir un cap dans votre vie professionnelle. Les capricornes, vous avez tendance à idéaliser vos conquêtes. Les verseaux, vous savourez votre vie telle qu'elle est et ça vous fait du bien. Et puis on termine avec les poissons. Vous prenez des initiatives au travail et elles seront

0: Belle matinée à tous, vous êtes à l'écoute de Radio Fuego.
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0: Avec Farruko à l'instant, puis avec Soprano qui arrive dans quelques minutes. On écoutera DJ, il y aura Bad Bunny également dans quelques instants. Ne bougez pas. Et on va aussi parler de la tendance du jour. Alors je ne sais pas si vous avez l'habitude de beaucoup marcher ou pas, mais il y a une application qui existe et qui va peut-être vous permettre de gagner de l'argent. Je n'invente rien, ça existe depuis longtemps, mais c'est là à une particularité. Vous allez voir, je vous en parle dans quelques instants. Le temps d'écouter Soprano et Bad Bunny maintenant. Mi Porto Bonito.

à bouger. Bon, le seul problème, c'est qu'on peut annuler ce cadenas sur l'appli sur simple commande. Alors évidemment, du coup, ça a un petit peu moins d'effet puisqu'on sait qu'on peut le faire quand même sauter ce verrou. Bon, bref, je ne sais pas si vous utilisez WeWork. Moi, ça m'arrive souvent, assez régulièrement d'ailleurs. Bon.

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1: Belle matinée à tous, vous êtes sur Radio Fuego.
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1: Allez, bientôt 7h les amis, bon courage à vous si vous êtes en train de sortir du lit tout doucement, si vous êtes peut-être déjà sur la route direction le travail ou l'école. On est ensemble jusqu'à 10h. 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Ah bah personne suit. À Bron, bien évidemment, ça se passera au shopping Porte des Alpes, les amis, on vous y attend évidemment nombreux et nombreuses. On continue ce matin avec Marshmello, maintenant El Merengue.
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0: On écoutera Young Sister dans quelques instants. Et puis on va parler maintenant de cette information complètement insolite, c'est à Berlin. Il y a un coureur qui s'est lancé un défi, hein. Il a relevé un marathon le week-end dernier. C'est un russe qui a couru les 42 km. Vous allez me dire, c'est un marathon, c'est normal, il les a courus. Oui, mais avec des crocs, voilà. Bon, il a réussi l'exploit de finir l'épreuve en 2h30, ce qui est déjà pas mal. Bon, il a plus de dos, il a plus de cheville, il a plus de genoux, il a plus rien, mais il a quand même réussi à battre le record du monde du marathon en crocs à près de 17 km/h en moyenne. Alors déjà en basket super confortable, je ne fais pas les 17 km/h de moyenne, vous imaginez. Bref, il a quand même il avait déjà testé cette expérience à Moscou et Barcelone. Bon, il a aussi dit sur ses réseaux sociaux qu'il déconseillait de le faire parce que du coup forcément ça faisait très très mal, comme je le disais d'ailleurs, au dos, aux chevilles, aux genoux. Oui, ce n'est pas fait pour, effectivement, hein. Allez, on continue ce matin, mais pas du tout en mode marathon, hein. On est là à la cool ce matin sur Radio Fuego avec Young Sister. Maintenant on écoute Clou sur Radio Fuego.

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0: Et avec Blink, dans quelques instants, on écoutera Sincère. Il y aura aussi Jayco avec Laysetcha. Et puis on va évidemment continuer cette matinée avec Serena Branca. Allez maintenant, Almemio Pizze, c'est ce qu'on écoute tout de suite. Bienvenue, bonjour, bon réveil, vous êtes sur Radio Fuego.

Elena Rosé dans quelques instants. Et puis on va se faire le tu préfères. À faire au bureau ou à l'école aujourd'hui, je vous donne un tu préfères, une question, il y a deux réponses. Et puis à vous de poser la question à vos collègues ou à vos amis. On fait ça juste après. Jayco maintenant, l'A7 Charles. Bienvenue.

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0: Et on écoutera J Balvin dans un instant, Mi Gente. Il y aura aussi Jay Wheeler, tiens, avec Fuga dans quelques minutes. Et voici le tu préfères du jour. Vous allez pouvoir le faire à l'école avec vos copains pendant les pauses, ou alors tout simplement au travail avec vos collègues à la machine à café, à la pause déj, pourquoi pas, tiens. Alors, tu préfères faire une sieste, une semaine de Tour de France sur un vélo sans selle, ou nager 10 km dans une mer pleine de méduses? Alors, on a envie de répondre à aucune des deux, hein, mais il faut, impérativement. Donc, vous posez la question tout à l'heure à vos copains ou à vos collègues. Tu préfères faire une semaine de Tour de France sur un vélo sans selle, ou nager 10 km dans une mer pleine de méduses? À vous de répondre, et puis on aura l'occasion évidemment d'en parler, hein, forcément. J Balvin et Jennifer Lopez, on écoute ça maintenant. Bon réveil avec Radio Fuego.

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3: Et avec dans un instant Zerb, on écoutera aussi Jay Wheeler comme promis. Et puis je vous rappelle que toutes les infos sur vos artistes préférés, latino bien évidemment, sont dispos sur radiofuego.fr. Les bons plans également dans la région ou dans votre région. Les infos sur les dernières news de tous les artistes qu'on vous diffuse sur Radio Fuego, tout est sur radiofuego.fr. On vous invite donc du coup à venir nous rejoindre. On écoute Zerb maintenant, on se fera l'horoscope dans un instant. Et Jay Wheeler tout de suite, c'est Fuga sur Radio Fuego.

0: bienvenue sur Radio Fuego, belle matinée à tous. C'est parti pour l'horoscope.
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0: Avec l'horoscope de ce jeudi 1er octobre, les béliers, on va vous offrir des opportunités professionnelles intéressantes. Les taureaux, en couple, vous voulez retrouver la passion des premiers jours. Les gémeaux, vous provoquez la chance et vous avez bien raison. Les cancers, c'est le signe fort du jour. Les célibataires, vous brillez et vous vous surprenez tout le monde d'ailleurs. Les lions, vous explorez de nouvelles possibilités dans votre travail. Les vierges, vous allez mettre certains sujets à plat avec votre conjoint. Les balances, vous découvrez votre partenaire sous un nouveau jour. Les scorpions, vous vous laissez porter et vous vivez l'instant présent. Les sagittaires, vous allez franchir un cap dans votre vie professionnelle. Les capricornes, vous avez tendance à idéaliser vos conquêtes. Les verseaux, vous savourez votre vie telle qu'elle est et ça vous fait du bien. Et puis on termine avec les poissons, vous prenez des initiatives au travail et elles seront payantes.

Allez, passé 7h30 là, on va écouter Ugel dans un instant, Maluma dans quelques minutes avec Hawaii et Karol G avec AI dans quelques minutes. Mais est-ce que vous le saviez? Bah oui, vous le savez, hein, tous les matins on aime bien faire grandir un peu la culture générale de tout le monde. Est-ce que vous le saviez que le brocoli contenait plus de vitamine C qu'une orange entière? Eh bah oui, c'est une plante verte qui apparemment regorge de nutriments essentiels pour la santé. Et donc une petite portion cuite à la vapeur apporte plus d'énergie qu'un agrume classique. Eh ben voilà, comme ça vous savez quoi cuisiner ce soir. Un petit brocoli, hop là, avec un peu d'olive et de l'ail, ce sera nickel. Ugel et Karol G tout de suite, on écoute Aïe, bienvenue à tous et bon réveil avec Radio Fuego.

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1: Bonjour, bon réveil avec Joël Wetfilé dans un instant, Maluma également. Et attention, ça va chauffer à Bron, après-demain, samedi. Ouais, je sais, c'est plus que deux fois dormir. 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On écoute Maluma maintenant, c'est Hawaii.

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oui, en Angleterre, il est arrivé un truc, un voleur de sac à main, il s'est fait arrêter, mais par qui, vous n'allez jamais deviner. Je vais vous expliquer évidemment tout ça dans quelques instants, le temps d'écouter Rosalía et puis Ryan.

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0: Allez, c'est parti, l'heure d'aller direction le travail, hein, pour ceux qui sont encore chez eux peut-être, hein, l'heure également peut-être d'aller déposer les enfants, pourquoi pas aussi. On va écouter Rose dans quelques instants avec Dilley, et puis on démarre cette nouvelle heure avec Kataïs maintenant. C'est Lonely sur Radio Fuego, bienvenue, bonjour, bon réveil à tous.

0: Belle matinée à tous. Il est 8h06, bien sûr. Bienvenue.
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0: Et avec Omar Courtz dans quelques instants, Enrique Iglesias pour El Bagno. Et puis, on va parler de l'étude du jour à propos de votre chien. Je ne sais pas si vous avez un chien, mais apparemment, il pourrait comprendre plus que vous ne l'imaginez. On va en parler dans quelques minutes. Le temps d'écouter Omar Courtz ce matin et Enrique Iglesias. On écoute El Bagno.

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0: Alors, il y aura Bibi Rexa dans un instant et New Religion. On va également écouter Nathaniel Cano avec Perlas Negras. Et donc, votre chien comprend peut-être beaucoup plus que vous ne l'imaginez. C'est une étude qui a été menée en Hongrie, qui montre que les chiens repèrent le début et la fin des mots dans une phrase, un peu comme les bébés humains finalement. Donc, les chercheurs ont observé l'activité cérébrale de 20 chiens et 20 humains. Tous réagissent notamment au rythme des consonnes, un mécanisme qui a été baptisé biais consonatique. Et donc, même les chiens adoptés tardivement auraient éventuellement cette capacité. Bref, quand vous racontez votre journée à Médor, il n'écoute pas forcément que le mot promenade. Non. Il peut peut-être comprendre complètement ce que vous avez fait de votre journée. Bon, à tester. J'ai pas de chien, je compte sur vous. On est

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dans un instant et on se fera aussi l'horoscope bien sûr hein. Et puis on va parler du Portugal qui a son comedy club hein. Vous allez pouvoir retrouver Mike Dessa donc et toute son équipe hein, en tournée dans toute la France, en Suisse, en Belgique, un peu partout. Toutes les dates sont sur radiofuego.fr, mais à titre d'exemple il sera le 24 avril à Clermont-Ferrand, le 24 octobre à Lyon, le 10 octobre à Paris ou encore le 13 novembre hein, il sera nouveau à Paris hein, il va revenir une deuxième fois. Voilà, toutes les dates sont sur radiofuego.fr, on vous y invite évidemment avec grand plaisir. Soul King et puis Luis Fonsi maintenant avec Ozuna, on écoute Impossible. C'est tout de suite sur Radio Fuego.

0: à l'écoute de Radio Fuego, les amis, avec Soul King à l'instant et puis avec l'horoscope tout de suite.
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0: Avec l'horoscope de ce jeudi 1er octobre, les béliers, on va vous offrir des opportunités professionnelles intéressantes. Les taureaux, en couple, vous voulez retrouver la passion des premiers jours. Les gémeaux, vous provoquez la chance et vous avez bien raison. Les cancers, c'est le signe fort du jour. Les célibataires, vous brillez et vous surprenez tout le monde d'ailleurs. Les lions, vous explorez de nouvelles possibilités dans votre travail. Les vierges, vous allez mettre certains sujets à plat avec votre conjoint. Les balances, vous découvrez votre partenaire sous un nouveau jour. Les scorpions, vous vous laissez porter et vous vivez l'instant présent. Les sagittaires, vous allez franchir un cap dans votre vie professionnelle. Les capricornes, vous avez tendance à idéaliser vos conquêtes. Les verseaux, vous savourez votre vie telle qu'elle est et ça vous fait du bien. Et puis on termine avec les poissons. Vous prenez des initiatives au travail et elles seront payées.

0: Shakira Burna Boy, c'était Die Die.
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0: Allez, passer 8h30, là, il va falloir se dépêcher. Hein. Vous êtes peut-être à la bourre, j'espère pas pour vous. Théodora dans un instant, Bad Bunny dans quelques minutes. Et puis on va parler de l'application WeWord. C'est une application qui vous paye en fait pour marcher. Voilà, oui, vous paye. Bon, alors c'est pas des sommes effarmilleuses, hein. Faut déjà beaucoup marcher hein, pour gagner quelques centimes. Mais bon, quand même, c'est le principe, c'est pratique. Et donc elle vient de développer une nouvelle fonctionnalité, un nouveau mode qui permet de verrouiller vos plateformes hein, comme TikTok, Netflix, Instagram, Facebook. Bon, bref, si vous n'atteignez pas le nombre de pas requis, c'est vous qui paramétrez tout évidemment. Alors l'idée est cool, le seul problème c'est que si on n'atteint pas le nombre de pas requis, on n'a évidemment pas accès à l'application qu'on souhaite regarder, mais il suffit d'aller dans les paramètres pour débloquer ça. Alors ça évidemment c'est le côté un peu moins sympa. Bon, on va pas se mentir, c'est vrai que si on sait qu'on peut déverrouiller le truc, on va pas aller marcher hein. Faudrait que ce soit vraiment scellé, vous voyez ce que je veux dire. Allez, un coup de Bad Bunny maintenant, Titi me pregunto sur Radio Fuego.
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0: C'était Dimitou avec tes deux dans un instant sur Radio Fuego.
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0: Et avec dans quelques instants Rennes. On écoutera aussi Clan avec Café Con Ron. Et puis on va parler de ce qui va se passer samedi à Bron, les amis. Il va falloir être là pour plusieurs raisons. Déjà, il y aura pas mal de cadeaux. Et puis en plus, il y aura pas mal d'artistes qui seront au shopping.

après-midi. Et puis dès 20h, la Latino Mix Session qui s'y installe avec Florian Pérez, Santiago Lopez et puis les performers de Tinado Music. Et puis surtout, vous allez pouvoir repartir avec pas mal de cadeaux. Hein. Ah oui, des places de concert pour Karol G, des places VIP pour Nicky Jam, Lucenzo, Loco Escrito, des places aussi pour le Fitness Park, le Fort Boyard Aventure. Et en plus de ça, et ça c'est le pompon évidemment, hein, puisqu'il y aura deux places à gagner un week-end pour deux personnes, direction Lisbonne. Si ça vous intéresse, bon, et ben très bien. Rendez-vous donc à Bron. 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Nous on écoute Becky G maintenant, c'est Chula sur Radio Fuego.

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0: Fantastique.
1: Bonjour à tous, bienvenue, bientôt 9h. Vous êtes sur Radio Fuego, c'est jeudi, on est le 1er octobre aujourd'hui. Tiens, dans quelques instants, l'info incroyable à Berlin avec un marathon man. On en parle après Rennes, tout de suite. Bienvenue à tous sur Radio Fuego.

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0: Avec dans quelques instants Nicky Jam. On écoutera aussi Gims avec Coachella. Et puis on va parler de ce défi qu'un coureur a relevé lors d'un marathon à Berlin le week-end dernier. C'est un Russe. Il a couru les 42 km avec des Crocs. Alors il a réussi cet exploit de finir l'épreuve en 2h30 avec des Crocs, hein, faut quand même le préciser cette affaire. Bref, il a battu le record du monde du marathon en Crocs à près de 17 km/h en moyenne. Alors déjà avec des vraies baskets prévues à cet effet, je n'arrive pas à faire 17 km/h en moyenne. Alors vous imaginez avec des Crocs. Bon, il a quand même fini avec les genoux pétés, le dos pété, les chevilles pétées, puisque il a évidemment déconseillé à tout le monde de reproduire cette tentative douloureuse, c'est-à-dire courir avec des Crocs. Oui, ce n'est pas du tout prévu pour. Voilà. Bon, je dis ça des fois que vous avez envie de faire un petit marathon ce matin, hein, on ne sait jamais après. Pourquoi pas, tiens. Allez, on écoute Gims et Tiquet maintenant, c'est Coachella.

0: Belle matinée à tous, il est 9h.
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0: Avec Wisin, dans quelques instants, on écoutera aussi Kaigo, tiens, Take Me Back, c'est sur Radio Fuego. 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Hein. Vous pouvez nous écouter sur radiofuego.fr ou en téléchargeant l'application Radio Fuego. Et puis je vous rappelle également qu'on est diffusé un petit peu partout, hein. Belgique, France, Suisse, on est partout les amis. Soyez les bienvenus, où que vous soyez. Kaigo, c'est Take Me Back ce matin. Okay.

0: On écoutait Wisin un instant sur Radio Fuego. 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Avec Diavner dans un instant, Quando, il y aura Thiago Navarro également dans quelques minutes. Et voici le tu préfères, enfin en tout cas dans quelques instants, le tu préfères à faire au bureau ou à l'école, hein, plutôt au bureau à cette heure-ci. En général, les écoliers sont déjà à l'école hein, pour le coup. Bref, si vous avez une petite pause café dans quelques instants, ou peut-être la pause déj à midi, j'aurai une question, deux réponses auxquelles on n'a pas envie de donner de. On n'a pas envie de choisir une des deux, en fait, finalement. Mais il faut, c'est impératif. Vous allez pouvoir poser la question à votre collègue ou à vos amis, tiens. On en parle juste après Diavner et Thiago Navarro maintenant. Bonito, bienvenue à tous sur Radio Fuego.
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1: 6h, presque 14, tiens, avec Young Miko dans quelques instants. Aquel diciembre. On écoutera aussi Avril Delmar avec Baibé. D'ailleurs, Avril Delmar qui sera d'ailleurs, je vous le rappelle évidemment, hein, au Fuego Live Show. Je vous en parle dans quelques minutes. Ce sera samedi, évidemment, à Bron. Je vous en parle dans pas longtemps. Donc ne bougez pas de là. En attendant, eh bien, on va évidemment parler de tu préfères. Alors, vous allez pouvoir poser la question à votre collègue éventuellement à la pause café ou à la pause déj tout à l'heure. Hein. Tu préfères faire une semaine de Tour de France sur un vélo sans selle ou nager 10 km dans une mer pleine de méduses? Ah voilà le tu préfères du jour. Il faut répondre. Hein. Vous dites à vos collègues qu'ils n'ont pas le choix. Ils sont obligés de répondre. C'est une question de vie ou de mort. Voilà. Et puis après, ça peut faire des trucs un peu marrants à mon avis. Faites-moi confiance. Young Miko à suivre. Et tout de suite, c'est

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7: Bonjour à tous, bienvenue sur Radio Fuego.
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7: Et avec l'horoscope qui arrive dans quelques minutes, et puis si vous savez pas quoi faire ce soir, demain, ou même ce week-end, pourquoi pas, hein, y a la Feria Latino, hein, sur laferialyon.fr, vous allez pouvoir y aller, hein, c'est un bar lyonnais, évidemment, hein, bar latino lyonnais, la Feria, si vous voulez manger.

0: Mine dans l'instant et l'horoscope tout de suite.
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0: Avec l'horoscope de ce jeudi 1er octobre, les béliers, on va vous offrir des opportunités professionnelles intéressantes. Les taureaux, en couple, vous voulez retrouver la passion des premiers jours. Les gémeaux, vous provoquez la chance et vous avez bien raison. Les cancers, c'est le signe fort du jour. Les célibataires, vous brillez et vous surprenez tout le monde d'ailleurs. Les lions, vous explorez de nouvelles possibilités dans votre travail. Les vierges, vous allez mettre certains sujets à plat avec votre conjoint. Les balances, vous découvrez votre partenaire sous un nouveau jour. Les scorpions, vous vous laissez porter et vous vivez l'instant présent. Les sagittaires, vous allez franchir un cap dans votre vie professionnelle. Les capricornes, vous avez tendance à idéaliser vos conquêtes. Les verseaux, vous savourez votre vie telle qu'elle est et ça vous fait du bien. Et puis on termine avec les poissons. Vous prenez des initiatives au travail et elles seront

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1: Et avec Adèle Question, dans un instant, on se fera un petit été avec toi. On écoutera Ashanti avec Foolish dans quelques minutes. Et est-ce que vous le saviez que le brocoli, par exemple, contenait plus de vitamine C qu'une orange entière? Ah, vous le saviez peut-être pas. Hein. Ça changera peut-être pas votre vie, mais ça changera votre santé, cela dit. Hein. Ouais. Et le brocoli qui regorge de plein de nutriments essentiels pour la santé. Et figurez-vous qu'une petite portion cuite à la vapeur apporte plus d'énergie qu'un agrume classique. Et ben voilà, comme ça, vous savez quoi faire pour le dîner de ce soir. Hein. Un petit brocoli avec un peu de lait, avec un petit peu d'ail. Ça marche très bien, paraît-il. On se fait un petit classique? Ouais.

0: Adèle Question, il était avec toi ce matin.
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0: Ouais, tout ça mis ensemble tous les matins, toute la journée sur Radio Fuego, évidemment, avec Luna. Dans un instant, on écoutera Jane également et Jennifer Lopez. Et attention, attention, attention.

aussi Rodrigo, Nelinho ou encore Jonah, et puis la Latino Big Session le soir à partir de 20h avec Santiago Lopez, Florian Perez et les performers du Tinado Music. Et puis surtout pas mal de cadeaux, notamment des places de concert pour Karol G, pour Nicky Jam, pour Lucenzo, pour Luco Escrito, ou même des places pour aller au Fitness Park ou encore pour Fort Boyard Aventure. Et alors attention, le gros paquet on va dire, c'est le week-end pour deux direction Lisboa. Et ouais, ça c'est pas mal. Bon ben rendez-vous donc du coup à Bron, ce sera The Place to Be ce week-end au shopping Porte des Alpes pour le Fuego Live Show. Bon écoute, Jennifer Lopez, c'est Save Me Tonight, bienvenue sur Fuego.

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3: Passez une belle matinée, vous êtes à l'écoute de Radio Fuego, les amis. Dans quelques instants, vous avez Rancard avec Ethan, mais d'ici là, on est encore ensemble. Hein. Bah oui, on va s'écouter Lunaï dans un instant avec Farouko, Palomino et puis Jane tout de suite avec Yann Asher. On écoute Makeba. Soyez les bienvenus, vous êtes sur Radio Fuego, c'est Mickaël, on est ensemble encore.

Vous êtes sur Radio Fuego, les amis. J'étais ravi de passer cette matinée avec vous. Puis je vous retrouve demain, bien sûr, demain à partir de 6h. Je vous laisse avec Ethan à partir de 10h, Émilie à 16h et avec Kalema maintenant sur Radio Fuego. Belle matinée.

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1: Nous sommes dans plus de 40 villes de France, de Suisse et de Belgique pour vous accompagner avec tous les hits numéro 1 Latino Dance Urbain. Aujourd'hui, on met Lille à l'honneur. Amis lillois, représentez votre ville. Vous savez comment ça se passe sur notre WhatsApp. 06 99 08 31 12. Je sais qu'en mars, février, mars, il y a plein de carnaval là du côté de chez vous dans le secteur. On salue toutes les associations là qui commencent à travailler sur les carnavals.
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1: Et le retour de votre playlist. Direction Marseille avec Ugel.

On arrive du son Fuego avec des artistes Fuego, Showcase, L2K, Avril Delmar, King Serenity, Loco Escrito, Rodrigo, Nelinho, Jonah également, avec des cours de danse latine. La Feria, célèbre bar lyonnais de Latino, ils seront avec nous pour des cours de danse. À partir de 20h, eh bien, c'est du mix avec DJ Santiago Lopez et Florian Perez. 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Bref, une belle journée, on vous attend, on est à J-2, Fouet Live Show samedi 3 octobre du côté de Shopping Porte des Alpes. Ah bon, le retour de votre playlist maintenant, on continue avec DJ Sketty, c'est la première radio latino dance urbaine ici sur Radio Fuego.

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4: C'est ça la musique qui rassemble. Aujourd'hui, 1er octobre, une date importante avec pas mal d'événements à l'occasion d'Octobre Rose. C'est le top départ. Vous organisez des événements où que vous soyez. On parle de votre événement. Et pour ça, c'est simple. Rendez-vous maintenant sur radiofuego.fr dans la rubrique contact et directement aussi sur nos réseaux sociaux. Salut à toutes les associations et tous ceux qui font vivre cet événement pendant tout le mois d'octobre. Octobre Rose, le retour de Moïse maintenant.
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4: Et on est parti avec Maru Lucas et Calvin Harris. Voici How Deep Is Your Love sur la première radio Latino Dance Urban France.

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1: C'est parti, le retour de votre playlist avec tous les numéros latino dance urbain. 1er octobre aujourd'hui, c'est le mois octobre rose. Et si vous organisez des événements, vous voulez qu'on en parle ici en France, Suisse et Belgique, bien sûr, on soutient la cause. Rendez-vous sur radiofuego.fr dans la rubrique contact. Le retour de votre playlist avec Blessed, juste après Robin Schulz, maintenant Radio Fuego. Merci.

Belle fin de matinée. 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Le retour de votre playlist maintenant, ça continue avec Gims et Vive la Monnaie.

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1: 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C'est parti pour le retour de votre playlist avec tous les numéros Latino Dance Urbain et Karol G qui passera par la France. Deux dates à retenir du côté de Paris. Il sera le 1er juillet 2027, Plénitude Arena. Et puis Lyon dessine Groupama Stadium le 21 juillet. Ce samedi, vous allez pouvoir gagner vos places au shopping pour l'événement Fuego Live Show. Voici Karol G.

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0: 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Je vais tout vous expliquer dans un instant. En attendant, vous pouvez guetter sur le site radiofuego.fr tout le programme. Allez, la suite de votre playlist avec J Balvin qui sort une nouvelle paire de baskets demain.
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0: Ouais, parce que le mec, eh bien, il passe du micro à la mode. C'est la Air Jordan 4. Elle sort demain, 225 $ hein, quand même. C'est ouf.

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0: artistes Radio Fuego. Eh bien, pour le suspense, il va falloir encore patienter, puisque ce sera la réponse le 14 février au SoFi Stadium, à côté de Los Angeles. Quelques noms circulent déjà. Miley Cyrus, Justin Bieber. Voilà, on a hâte de voir s'ils vont performer aussi bien que Bad Bunny.
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0: Ah, j'ai le droit d'être chauvin? Bien sûr que j'ai le droit. Bad Bunny, Superstar Radio Fuego.

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4: Et le retour de votre playlist en non-stop dans plus de 40 villes de France, Suisse et Belgique. Votre nouvelle radio nationale, Latino Dance Urban, c'est ici, c'est Radio Fuego. Et une ville par jour à l'honneur aujourd'hui, nos amis de Lille, les amis lillois, vous laissez vos messages vocaux, votre meilleur endroit pour sortir, dites-le nous. WhatsApp 06 99 08 31 12, c'est notre nouveau numéro WhatsApp. Le retour de votre playlist dans le prochain quart d'heure, J Balvin et Young Sister tout de suite. Très bon après-midi.
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0: Gonzalez à l'instant sur Radio Fuego.
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0: Plus de 20 ans de carrière, Jennifer Lopez, elle enchaîne pop, musique latino, R&B, dance, bien sûr, toujours dans l'actualité. Elle a fait un passage surprise à Coachella d'ailleurs cet été. Alors, sachez qu'elle va avoir son propre film sur son spectacle de Las Vegas, une diffusion prévue chez nous en novembre. Évidemment, Radio Fuego vous tient bien sûr au courant de tous les bons coups latino dance urbain. Pour la suite, voici Sam Feld pour la dance, l'urbain avec Gims et Rake pour le latino.
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Après-midi, le retour de votre playlist en non-stop avec Radio Fuego, tous les numéros latino dance urbain. Je vous présente Jennifer Diaz, une artiste franco-capverdienne. Elle s'est imposée dans la musique afro-lusophone, un univers qui mélange kizomba, afro-pop, influence zouk. Vous la découvrez ici sur Radio Fuego, Jennifer Diaz.

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0: c'est à Lyon. Le rendez-vous, c'est le 25 octobre, c'est à la Ryan, c'est à Villeurbanne exactement. Et c'est à partir de 19h, El Gran Combo, donc de Puerto Rico, débarque du côté de la France. Et ce sera à Villeurbanne, à la Ryan. Ça, c'est pour le bon plan. Et le retour de votre playlist avec les Black Eyed Peas et Mamacita. Maintenant, Radio Fuego.
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On se met déjà dans l'ambiance avec Lucenzo.

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1: Et un grand record pour le portoricain Bad Bunny qui a décroché 7 Emmy Awards pour son spectacle de la mi-temps du Super Bowl. Aucun autre show de mi-temps n'avait autant de récompenses. Bad Bunny, artiste Fuego maintenant.

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5: 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Voici Jennifer Lopez et Pitbull, c'est un dofort maintenant. 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
2: Salut à nos amis lillois, on aime bien mettre une ville Fuego à l'honneur. On en plus de 40 villes de France, Suisse et Belgique aujourd'hui. Coup d'œil avec Lille. Salut à tous les bénévoles, tous ceux qui vont préparer le carnaval, les carnavals un petit peu partout dans la région qui vont s'installer en mois de février et au mois de mars. On vous salue bien fort d'ailleurs. Vous pouvez laisser votre message vocal sur notre WhatsApp 06 99 08 31 12 06 99 08 31 12. Nouveau numéro WhatsApp à retenir. La suite de votre playlist avec Camila Cabello.
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2: Et avant, Cat Eyes avec Maria Becerra. Voici Lonely maintenant sur la première radio Latino Dance Urban.

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0: café bien chauffé. J'arrive tout de suite.
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2: 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Non-stop, votre playlist continue à partir de 16h. C'est Émilie qui va vous accompagner jusqu'à 20h. C'est Buena Onda. 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En attendant, Emilie arrive à partir de 16h. Bébé Rexa pour la suite. Et Maluma maintenant, première radio latino de Dance Urbaine.

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6: Coucou tout le monde, bienvenue dans Buena Onda avec les plus gros sons latino dance et urbain. Très heureuse de vous retrouver en ce jeudi 1er octobre, un nouveau mois qui commence et un mois important puisque c'est Octobre Rose, le mois de sensibilisation au dépistage du cancer du sein, et c'est aussi la journée internationale de la musique. Alors forcément sur Fuego, on va fêter ça et ça commence maintenant avec Massive Drum et Avril Delmar que vous allez retrouver avec nous ce samedi pour le Fuego Live Show. Je vous en parle très vite, Avril Delmar avec Bayaibé, c'est maintenant sur Fuego. Go écouter.

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0: Baker Matt et Anuel Doblea maintenant sur Fuego.

0: 06 99 08 31 12. Allez-y, hein, balancez vos dédicaces, votre humeur du jour, le titre que vous voulez entendre, la ville d'où vous nous écoutez. Bref, n'hésitez pas, faites des vocaux, lâchez-vous, on veut vous entendre. Enregistrez le numéro 06 99 08 31 12. On reste connecté avec vous. 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
0: Allez, pour la suite, Rick.

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0: Rao Alejandro, Romeo Santos. Mais celle qui arrive en haut de la liste, c'est Karol G avec pas moins de 10 nominations. Elle est exceptionnelle et on l'écoute maintenant sur Fuego avec la Bichota.
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0: 14h. Il y aura plein d'animations sur place. On sera sur une ambiance full latino, je vous le dis, avec des cours de danse, des DJ sur place et des gros cadeaux à gagner. Je vous en reparle très vite. Soyez là samedi.
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0: Shakira, G. Salvez et Farianna d'abord avec le hit Ben Ben sur Fuego.

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3: 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Et c'est ouvert 7 jours sur 7.
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3: Enrique Iglesias, Eva et Laurent Wolf maintenant avec Kalinda sur Fuego.

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12: On va parler un petit peu de sortie maintenant et notamment de stand-up si vous aimez l'humour et si vous avez un petit truc avec le Portugal, puisque le Portugal Comedy Club est actuellement en tournée en France, en Suisse et en Belgique avec Mike Dessa et son équipe. Plusieurs dates sont prévues dans les prochains mois, notamment à Paris, Lyon, Metz, Lille, Clermont-Ferrand et Luxembourg. Les dates, vous les retrouvez d'ailleurs sur notre site radiofuego.fr et franchement, allez les voir parce qu'ils sont très très très drôles.
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12: Latino Dance et Urban Music, ça continue maintenant avec Luis Fonsi, Shakira et Cyril sur Fuego.

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10: Radio Fuego numéro 1 sur l'île, Latino Dance et Urbain. Et vous savez quoi, tout ce qu'on vous fait découvrir à l'antenne, vous pouvez aussi le retrouver sur radiofuego.fr. Les artistes qu'on adore vous diffuser, leurs dernières actus, les nouveautés, les bons plans, toutes les infos sur le prochain Fuego Live Show de ce samedi 3 octobre, tout y est. Si vous voulez tout savoir sur nous, sur cette nouvelle radio nationale, c'est là-bas que ça se passe. La suite des hits, c'est avec Karol G et Big Flo et Oli maintenant avec le hit Picasso sur Fuego.
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0: David Moka, tout de suite avec la Luna sur Fuego.

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5: Radio Fuego, la radio qui vous accompagne avec les meilleurs hits latino dance et urbain. Demain matin dès 6h, Hola Fuego avec Mickaël. Il sera là pour vous réveiller, vous accompagner sur la route, dans les transports ou direction le travail. Bref, pour bien démarrer la journée. Et moi, je vous donne rendez-vous demain à 16h dans Buena Onda. D'ici là, les hits continuent. Camila Cabello, Aya Nakamura et Prince Royce arrivent. Belle soirée, prenez soin de vous. Et à demain, des bisous.
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